Bom momento. 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
1: Bonjour à tous. À la une de l'actualité, les députés ont adopté un nouvel état d'alerte de sécurité nationale. Ce régime d'exception pourrait être déclenché par le gouvernement en cas de menace grave sur le territoire. Il va permettre notamment d'accélérer certaines procédures administratives ou militaires. Le texte très critiqué par la gauche doit encore être voté définitivement aujourd'hui à l'Assemblée. Les fuites de données ont atteint un niveau record en France. La CNIL a recensé plus de 6100 violations l'an dernier. La commission annonce un net durcissement de ses contrôles cette année, Jacques Terrance.
2: Oui, 6167 notifications précisément ont été enregistrées en 2025, 10% de plus qu'en 2024 et le plus haut niveau jamais comptabilisé. Des noms, des prénoms, des emails, des numéros de téléphone ou même des coordonnées bancaires et des données de santé. La moitié de ces fuites sont liées à des piratages. Les secteurs les plus touchés sont l'administration publique, la santé, la finance et l'assurance. La tendance s'accélère d'ailleurs encore en 2026 avec déjà plus de 2700 violations signalées au premier trimestre. La CNIL prévient, ses contrôles et ses sanctions en matière de cybersécurité vont fortement augmenter cette année.
1: Merci Jacques. Elle maintient ses accusations contre Patrick Bruel. Dans un entretien accordé à Mediapart, Flavie Flamand affirme avoir été violée et droguée par le chanteur en 1991 alors qu'elle avait 16 ans. Le chanteur évoquait dimanche une brève histoire consentie. L'animatrice a déposé une plainte pour viol. Trois suspects, dont le tireur présumé, mis en examen après la fusillade mortelle des Moulins à Nice. L'attaque survenue lundi dernier sur une place commerçante avait fait 2 morts et 6 blessés. Selon le procureur de Marseille, l'affaire est liée à une guerre entre réseaux de narcotrafiquants niçois avec des connexions marseillaises et parisiennes. Une nouvelle opération criminelle aurait même été en préparation. Il affirme avoir renoncé à une frappe américaine contre l'Iran prévue aujourd'hui. Donald Trump assure que plusieurs dirigeants du Golfe, dont le Qatar, l'Arabie Saoudite et les Émirats Arabes Unis, l'ont convaincu de privilégier la voie diplomatique. Le président américain évoque des négociations sérieuses en cours avec Téhéran pour empêcher l'Iran d'obtenir l'arme nucléaire. En football, une dernière Coupe du Monde pour Neymar. L'ancien joueur du PSG a été retenu par la sélection brésilienne après 3 ans d'absence pour participer au Mondial. À 34 ans, il a connu plusieurs blessures cette saison. Hendrik, l'attaquant de l'OL, fait aussi partie de la liste. Le Brésil jouera son premier match contre le Maroc le 14 juin. Belle journée à tous.
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1: Bonjour à tous. À la une de l'actualité, les députés ont adopté un nouvel état d'alerte de sécurité nationale. Ce régime d'exception pourra être déclenché par le gouvernement en cas de menace grave sur le territoire. Il va permettre notamment d'accélérer certaines procédures administratives ou militaires. Le texte très critiqué par la gauche doit encore être voté définitivement aujourd'hui à l'Assemblée. Les fuites de données ont atteint un niveau record en France. La CNIL a recensé plus de 6100 violations l'an dernier. La Commission annonce un net durcissement de ses contrôles cette année, Jacques Terrance.
2: Oui, 6167 notifications précisément ont été enregistrées en 2025, 10% de plus qu'en 2024 et le plus haut niveau jamais comptabilisé. Des noms, des prénoms, des emails, des numéros de téléphone ou même des coordonnées bancaires et des données de santé. La moitié de ces fuites sont liées à des piratages. Les secteurs les plus touchés sont l'administration publique, la santé, la finance et l'assurance. La tendance s'accélère d'ailleurs encore en 2026 avec déjà plus de 2700 violations signalées au premier trimestre. La CNIL prévient, ses contrôles et ses sanctions en matière de cybersécurité vont fortement augmenter cette année.
1: Merci Jacques. Elle maintient ses accusations contre Patrick Bruel. Dans un entretien accordé à Mediapart, Flavie Flamand affirme avoir été violée et droguée par le chanteur en 1991 alors qu'elle avait 16 ans. Le chanteur évoquait dimanche une brève histoire consentie. L'animatrice a déposé une plainte pour viol. Trois suspects, dont le tireur présumé, mis en examen après la fusillade mortelle des Moulins à Nice. L'attaque survenue lundi dernier sur une place commerçante avait fait 2 morts et 6 blessés. Selon le procureur de Marseille, l'affaire est liée à une guerre entre réseaux de narcotrafiquants niçois avec des connexions marseillaises et parisiennes. Une nouvelle opération criminelle aurait même été en préparation. Il affirme avoir renoncé à une frappe américaine contre l'Iran prévue aujourd'hui. Donald Trump assure que plusieurs dirigeants du Golfe, dont le Qatar, l'Arabie Saoudite et les Émirats Arabes Unis, l'ont convaincu de privilégier la voie diplomatique. Le président américain évoque des négociations sérieuses en cours avec Téhéran pour empêcher l'Iran d'obtenir l'arme nucléaire. En football, une dernière Coupe du Monde pour Neymar. L'ancien joueur du PSG a été retenu par la sélection brésilienne après 3 ans d'absence pour participer au Mondial. À 34 ans, il a connu plusieurs blessures cette saison. Hendrik, l'attaquant de l'OL, fait aussi partie de la liste. Le Brésil jouera son premier match contre le Maroc le 14 juin. Belle journée à tous.
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0: vient de vous passer Def Leppard. Bonjour, bon réveil, nous sommes le mardi 19 mai, c'est le coup d'envoi de la matinale d'AG FM.
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0: Et retrouvons sans plus attendre Alex Gauthier.
3: Bonjour à tous. À la une de l'actualité, les députés ont adopté un nouvel état d'alerte de sécurité nationale. Ce régime d'exception pourra être déclenché par le gouvernement en cas de menace grave sur le territoire. Il va permettre notamment d'accélérer certaines procédures administratives ou militaires. Le texte très critiqué par la gauche doit encore être voté définitivement aujourd'hui à l'Assemblée. Les fuites de données ont atteint un niveau record en France. La CNIL a recensé plus de 6100 violations l'an dernier. La commission annonce un net durcissement de ses contrôles cette année, Jacques Terrance.
4: Oui, 6167 notifications précisément ont été enregistrées en 2025, 10% de plus qu'en 2024 et le plus haut niveau jamais comptabilisé. Des noms, des prénoms, des emails, des numéros de téléphone ou même des coordonnées bancaires et des données de santé. La moitié de ces fuites sont liées à des piratages. Les secteurs les plus touchés sont l'administration publique, la santé, la finance et l'assurance. La tendance s'accélère d'ailleurs encore en 2026 avec déjà plus de 2700 violations signalées au premier trimestre. La CNIL prévient, ses contrôles et ses sanctions en matière de cybersécurité vont fortement augmenter cette année.
3: Merci Jacques. Elle maintient ses accusations contre Patrick Bruel. Dans un entretien accordé à Mediapart, Flavie Flamand affirme avoir été violée et droguée par le chanteur en 1991 alors qu'elle avait 16 ans. Le chanteur évoquait dimanche une brève histoire consentie. L'animatrice a déposé une plainte pour viol. Trois suspects, dont le tireur présumé, mis en examen après la fusillade mortelle des Moulins à Nice. L'attaque survenue lundi dernier sur une place commerçante avait fait 2 morts et 6 blessés. Selon le procureur de Marseille, l'affaire est liée à une guerre entre réseaux de narcotrafiquants niçois avec des connexions marseillaises et parisiennes. Une nouvelle opération criminelle aurait même été en préparation. Il affirme avoir renoncé à une frappe américaine contre l'Iran prévue aujourd'hui. Donald Trump assure que plusieurs dirigeants du Golfe, dont le Qatar, l'Arabie Saoudite et les Émirats Arabes Unis, l'ont convaincu de privilégier la voie diplomatique. Le président américain évoque des négociations sérieuses en cours avec Téhéran pour empêcher l'Iran d'obtenir l'arme nucléaire. En football, une dernière Coupe du Monde pour Neymar. L'ancien joueur du PSG a été retenu par la sélection brésilienne après 3 ans d'absence pour participer au Mondial. À 34 ans, il a connu plusieurs blessures cette saison. Hendrik, l'attaquant de l'OL, fait aussi partie de la liste. Le Brésil jouera son premier match contre le Maroc le 14 juin. Belle journée à tous.
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0: Une nouvelle journée sous les nuages, un ciel manchot encore bien encombré pour ce mardi et s'accompagnant de pluie ou d'averses. On oscille ce vent de sud-ouest plus marqué et souffle jusqu'à 60-70 km/h. Et les températures relevées à 7 heures de 12 degrés sur Avranches, Coutances et Cherbourg, 12 degrés également sur Saint-Va et Beaumoigue. Pour les températures cet après-midi, ce sera compris entre 17 et 20 degrés.
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0: Il est 7h03 et on démarre cette journée du mardi 19 mai sur AG FM. Et comme chaque jour, on vous passera l'horoscope d'ici 10 minutes. Comme chaque jour aussi, beaucoup de souvenirs musicaux du dernier millénaire, à commencer par ce That's All de Genesis.

0: Morceau qui ouvre leur troisième album et leur premier film éponyme, Hard Day's Night, avec les Beatles sur Radio FM. Il est 7h10.
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2: Bonjour à tous, l'horoscope de ce mardi. On débute avec les béliers. Vous êtes une personne en or, les béliers. Vous faites l'admiration de tous, un bel exemple à suivre. Les taureaux, l'amour vous va si bien, vous rayonnez de mille feux. Les taureaux, les gémeaux, c'est votre jour de chance aujourd'hui. Vous allez réaliser de grandes choses. Les cancers, il est impossible de douter de votre bonne foi. Vous donnez toujours le meilleur de vous-même. Lion, votre entourage vous veut vous faire plaisir. Les lions, aujourd'hui, vous n'avez rien à faire à part en profiter. Vierge, fixez-vous des buts précis, les vierges, et cessez de vous disperser. Balance, c'est une journée propice au rapprochement et aux marques d'affection. Les scorpions, vous n'êtes pas tendre avec votre entourage. Les scorpions, faites un petit effort. Sagittaire, la gestion de vos finances est irréprochable. Vous pouvez même vous permettre un petit écart. Les capricornes, ne ménagez pas vos efforts si près du but, votre travail sera bientôt récompensé. Verseau, vous arrivez à redonner le sourire à n'importe qui, un véritable bonheur pour vos proches. Les poissons, pour terminer, l'ambiance vous paraît pesante au travail. La journée va vous paraître interminable. Avec tout ça, belle journée, bon mardi.

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0: Et avec les Clash sur Rig FM, très bon réveil à notre écoute. Je vous ai aussi prévu du Indochine d'ici quelques minutes, juste avant nos infos. Et puis à 7h20, je laisse place à Florence Foresti, c'est pour notre coup d'humour.
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2: Je rentre de vacances. Ça m'a tué. Non, c'était des vacances crevantes, c'était des vacances un peu bizarres. Oui, non, parce que comme ça faisait longtemps que j'avais pas pris de vacances, je m'étais dit, je vais faire un super truc. Je vais louer une grande maison en Corse et je vais inviter tous mes amis d'enfance que je vois jamais, mes amis de Lyon, tout ça. Super. J'avais juste oublié un tout petit détail. En fait, c'est que mes amis de Lyon, enfin mes amis d'enfance, ils ont tous avec des bras, là, roses dans les roses, roses pâles. Voilà. Des enfants. Les enfants. Et moi j'adore les enfants, hein, c'est pas le problème. Hein. Mais j'aime que les miens, en fait. Voilà. J'en ai pas, mais je vais les aimer. Je vais les aimer énormément. Les enfants des autres, j'aime bien, mais loin, comme ça, à l'école. Ouh, voilà, allez. Ouais, c'est ça, dégage, voilà, je t'ai vu. Allez. J'aime pas quand ils sont trop comme ça. Non, parce que ce qui est horrible, en fait, tout simplement, c'est d'être la seule à pas avoir d'enfants dans un groupe d'amis. Ça, c'est terrible. On se sent un petit peu comme une merde, en fait. Hein? Oui, on perd vraiment énormément d'importance à leurs yeux. On n'est plus rien. Tout d'un coup, on n'est plus rien. C'est-à-dire que nos problèmes ne sont plus jamais des problèmes à côté des leurs. Genre, Brigitte, ouais, je sais pas quoi faire, j'ai un sketch à écrire pour demain, je suis dans la merde, et en plus, la semaine prochaine, je fais Ardisson et j'ai rien à me mettre. Ouais, et ben moi, ma fille, elle a 39,5, ok? Ok, non, vraiment, respect. Excuse-moi. Respect, madame. Oh, c'est terrible. D'ailleurs, je sais pas si ça vous est déjà arrivé d'avoir une conversation téléphonique avec votre meilleure amie, ou une copine, en tout cas, quand ses enfants sont dans les parages. Quand ses enfants sont avec elle. Ça, c'est un cauchemar. Allô, Nat ? C'est Flo, ça va ? Je te dérange pas ? Non, pas du tout. Et toi, comment tu vas ? Bah, pas très bien, justement. En fait, les crises d'angoisse qui reviennent en ce moment, je voulais t'en parler. Lola, arrête de manger le vernis à ongles de maman, c'est caca boudin ! Te dérange, non ? Non, c'est Lola qui mange mon vernis à ongles et c'est caca boudin. Mais vas-y, continue. Arrête ! Juste, voilà, je vais pas très bien. Je sais plus trop comment m'en sortir. Donc, je sais pas ce que t'en penses, mais va mettre une culotte. Bon, bref, en tout cas, voilà, je t'appelais juste pour te dire que comme j'en peux plus, bah, cette nuit, je risque de faire une grosse connerie. Voilà. Mais pourquoi tu fais ça ? Mais parce que je suis à bout. Pourquoi tu mets de la compote dans les oreilles de ton frère, Lola ? Tu m'aides ? Je vais te laisser, non ? Je crois que t'es un petit peu occupée. Oui, enfin non, je suis pas occupée, mais c'est eux, ils sont énervés. Bon, en tout cas, je suis très très contente pour tout ce que tu m'as dit. C'est formidable. Ah, oh, écoute, ça marche pour toi, hein, du tonnerre. Attends, tu veux pas que je te passe Lola ? Elle a fait des progrès incroyables. Je vais te la passer, tu vas voir. Lola, viens parler à Tata Flo. Non, vraiment, je t'assure, c'est pas la peine. Non, c'est pas la peine. Arrêtez de nous passer vos enfants au téléphone, on s'en fout. Allez, bisous. D'ailleurs, le problème, c'est que nos copines, elles sont pas très claires sur la maternité. Faut qu'elles s'organisent parce qu'on sait plus trop quoi en penser, quoi. Elles sont pas claires du tout. Un jour, elles vont me dire oh, tu vas voir, c'est formidable. Non, mais c'est vrai, c'est merveilleux. Tu peux pas comprendre tant que ça t'est pas arrivé. Ça change la vie, c'est magnifique, vraiment. Et le lendemain, te coince entre deux portes, les cheveux comme ça, des cernes comme ça. Ne fais jamais l'enfant. J'arrive, ma chérie. Jamais. Et c'est pour ça que moi, je voulais pas vivre ça tous les jours en vacances. Je voulais pas trop qu'ils emmènent leurs enfants. J'ai essayé de les dissuader, d'emmener les petits en Corse. Je leur ai dit, attendez les gars, c'est pas une bonne idée les enfants là-bas. Ah bah la Corse, c'est une terre hostile, hein. C'est pas Disneyland, attention. Hein. Ah bah c'est escarpé, c'est à pic, hein. C'est des falaises. Il y a que des falaises, il y a pas de plage. C'est pas grave. Ouais, mais enfin bon, il y a quand même des sangliers carnivores en Corse, hein, vous savez. Ah bah des dents comme ça, des yeux jetés de sang comme ça. Ah bah c'est très connu là-bas, c'est pas grave. Ouais, enfin, il y a les Muvrini en Corse quand même, les gars. Ah bah ouais, non mais attends, s'ils se mettent à gueuler dans les montagnes, on fait comment là pour la sieste des petits? C'est pas possible, ça, faut y penser, hein. C'est pas grave. En tout cas, la maison que j'ai louée, elle est pas très sécure, quoi. C'est ça qui m'angoisse. Eh ben, elle est pas prévue pour des enfants, la maison, si tu veux. Elle est dangereuse, quoi. Bah, parce que y a des murs. S'ils se cognent et tout, hein. On les emmène. Allez, formidable. Très bien, on les emmène. Et on les a emmenés, en effet. C'était formidable. Il y avait juste un truc que je savais pas, en fait, avec les enfants. Je suis con. C'est qu'en fait, c'est eux qui commandent. Oui. Parce que moi, je croyais que c'était les parents. Je suis con, n'importe quoi. Oui, c'est eux qui disent. C'est eux qui disent à quelle heure tu te lèves, à quelle heure tu vas à la plage, à quelle heure on rentre de la plage, qu'est-ce que tu regardes à la télé. Oui, parce que moi j'ai complètement arrêté Sex and the City L Word. C'est pas grave, je me suis mise à midi les zouzous. Oh, c'est terrible, ils décident de tout, ils décident de quoi on parle aussi. Oui, non, parce que quand il y a des enfants, on peut pas dire des gros mots. Ça fait chier, putain, merde. Oh, mais donc, autant vous dire, je me suis régalée, quoi. Non, mais régalée, c'est le mot, hein, c'était bien. Hein. Oh, coquillette de jambon tous les soirs. Ouh. Enfin, tous les soirs, tous les après-midi, 18h30. Non, mais c'est pas grave, parce qu'on dessert, il y avait des petits filous, ma passion. Machine, oui. Les petits filous qui sont dans le frigo, ouais. Tu les as achetés avec la cagnotte globale ? Ouais, je vais en prendre 6, moi. Hein ? Je vais en faire en masque aussi, et puis en crème solaire, t'es gentil. Oh, c'est terrible. Non, mais c'était pas si terrible que ça, en fait, parce que les vacances étaient sauvées parce qu'il y avait une piscine dans la maison que j'ai louée. Et moi, j'adore les piscines, j'étais toujours fourrée dedans avec tous les gosses. C'est super, c'est vrai. C'est marrant d'ailleurs, c'était une piscine chauffée. Bon. Enfin, je crois. Bien.

0: c'était Indochine à 7h30 sur Rague FM. C'est l'heure de notre nouveau point sur l'information, l'actualité en bref avec Alex Gauthier.
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2: Bonjour à tous. À la une de l'actualité, les députés ont adopté un nouvel état d'alerte de sécurité nationale. Ce régime d'exception pourra être déclenché par le gouvernement en cas de menace grave sur le territoire. Il va permettre notamment d'accélérer certaines procédures administratives ou militaires. Le texte très critiqué par la gauche doit encore être voté définitivement aujourd'hui à l'Assemblée. Elle maintient ses accusations contre Patrick Bruel dans un entretien accordé à Mediapart. Flavie Flamand affirme avoir été violée et droguée par le chanteur en 1991 alors qu'elle avait 16 ans. Le chanteur évoquait dimanche une brève histoire consentie. L'animatrice a déposé une plainte pour viol. Trois suspects dont le tireur présumé mis en examen après la fusillade mortelle des Moulins à Nice. L'attaque sur

0: touristique des sites. En revanche, seuls deux ports restent labellisés cette année, Port Chantraine à Cherbourg et Port Dielette. Plusieurs ports mansois n'ont en effet pas renouvelé leur candidature, préférant désormais la certification européenne port propre jugée plus exigeante. Un automobiliste condamné après une course-poursuite dans la Manche, âgé de 44 ans, cet homme a été jugé hier à Coutances pour plusieurs infractions routières. En avril dernier, il avait été intercepté après avoir roulé à plus de 200 km/h sur la RN174 puis la RN13. Les gendarmes ont également constaté qu'il conduisait sans permis et sous l'emprise de l'alcool. Déjà poursuivi pour d'autres faits similaires, il a été condamné à 6 mois de prison avec sursis probatoire, une amende et l'annulation de son permis. La station polaire Tara a repris la mer vendredi dernier après plusieurs mois passés dans le port de Cherbourg pour des travaux et des essais. Direction l'Orient avant un grand départ prévu cet été vers l'Arctique. La mission baptisée Tara Polaris doit durer entre 14 et 18 mois dans les glaces du Grand Nord. Les scientifiques étudieront notamment l'évolution de la banquise et les conséquences du changement climatique. Une journée de l'emploi et de la formation organisée à Cherbourg. Le rendez-vous est fixé demain, mercredi, à l'hippodrome de la Glacerie de 10h à 17h. Entreprises, centres de formation et recruteurs seront présents pour proposer des offres d'emploi, des contrats en alternance et des informations sur différents métiers. L'entrée sera libre et gratuite pour le public. Et puis Skip the Use en concert au Pieux l'année prochaine. Le célèbre groupe de rock français se produira au Podium le vendredi 5 mars 2027 et la billetterie ouvre ce mardi. Avant cela, les Lillois lanceront leur tournée dès cette semaine avec notamment un passage au festival Papillon de Nuit à Saint-Laurent-du-Cuve.
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0: Et le temps est perturbé sur la Manche en ce mardi avec un ciel couvert du matin au soir donnant de fréquentes pluies ou averses. Il faut aussi composer avec un vent assez fort orienté sud-ouest et dominant jusqu'à 60-70 km/h en rafale. Les minimales entre 11 et 12 degrés, comptez 17 à 20 degrés pour les maximales de l'après-midi.
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0: 7h40 sur ADFM. On vous a programmé ce I'm Gonna Be des Proclaimers. C'est pour la suite de votre début de journée. Il y aura Supertramp et Van Halen. Et sans oublier notre agenda d'ici 10 minutes. À tout de suite.
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0: sous les palmiers de Californie avec ce Van Halen à 7h50 sur IDFM. Très bon mardi.
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0: Et notre agenda avec la FFMC 50 qui organise une balade spéciale moto 125 cm3 dimanche 14 juin dans le Nord Cotentin. Le départ sera donné à 10h30 depuis le parking de Monsieur Bricolage à Carqueville. Au programme, une journée de route et de convivialité avec deux parcours de plus de 80 km, une pause déjeuner au Mont Deauville et la découverte des paysages du Cotentin. Les participants sont invités à prévoir leur pique-nique et le plein d'essence. Inscription gratuite par mail à ffmc50.secretaire@gmail.com. À l'occasion de la fête de la nature, le Tour aux Maisons Lagues propose une animation autour du monde des oiseaux dimanche 24 mai. Deux balades ludiques d'une heure seront organisées à 15h et à 16h, munies de jumelles et d'indices disséminés autour du manoir. Les participants pourront apprendre à reconnaître différentes espèces d'oiseaux et découvrir comment les protéger. Animation gratuite et sans réservation. Et puis on termine avec la maison Jacques Prévert à Aumont-Ville-la-Petite qui accueille samedi 30 mai à 20h le spectacle Que le texte de l'artiste HDW, figure du slam en France. Ce seul en scène mêle théâtre et poésie autour de l'histoire d'un jeune auteur qui rêve d'écrire le plus beau texte du monde. Un spectacle qui s'inscrit dans l'opération régionale Pierre en Lumière. Et à cette occasion, la maison Jacques Prévert sera exceptionnellement ouverte gratuitement à la visite de 20h.

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3: Bonjour à tous. À la une de l'actualité, une évolution très positive des discussions avec l'Iran. C'est ce qu'affirme Donald Trump après avoir renoncé à une attaque prévue pour aujourd'hui. Il assure que plusieurs dirigeants du Golfe, dont le Qatar, l'Arabie Saoudite et les Émirats Arabes Unis, l'ont convaincu de privilégier la voie diplomatique. De son côté, l'Iran verrouille toujours le détroit d'Ormuz. Le prix du baril de pétrole est monté à plus de 110 dollars hier. Total Energy a annoncé hier une remise de 10% sur le gaz et l'électricité pendant 3 ans pour ses nouveaux clients. Cette offre disponible uniquement en ligne intervient après l'annonce de bénéfices records pour le groupe au premier trimestre 2026. Elle s'ajoute aussi au plafonnement des prix des carburants déjà appliqués dans les stations-service de Total Energy. Un nouveau régime d'exception adopté à l'Assemblée nationale. Les députés ont validé hier le principe d'un état d'alerte de sécurité nationale malgré les critiques de la gauche sur un dispositif jugé trop flou. Il doit être voté définitivement aujourd'hui, Kylian Tanguy.
4: Oui, ce nouveau régime pourrait être déclenché par décret en Conseil des ministres en cas de menace grave et actuelle sur tout ou partie du territoire. L'objectif affiché du gouvernement, agir plus vite en cas de crise majeure. Le dispositif permettrait notamment de simplifier certaines procédures administratives, par exemple pour construire rapidement des équipements militaires, des hébergements ou des capacités de soins. La gauche dénonce des critères trop flous et réclame un passage obligatoire devant le Parlement dès le déclenchement. Le texte prévoit pour l'instant une durée de 2 mois avant un vote parlementaire en cas de prolongation.
3: Merci Kylian. Au moins 13 plaintes visant Patrick Bruel. La justice examine plusieurs enquêtes concernant des accusations de violences sexuelles, de viols ou d'agressions sexuelles entre 1991 et 2019, notamment à Monaco, Metz ou encore au Mexique. Certaines plaintes classées sans suite vont être réétudiées par le parquet de Nanterre. Parmi les dossiers figure aussi la plainte déposée par Flavie Flamand. L'animatrice accuse le chanteur de viol lorsqu'elle avait 16 ans. 3 suspects, dont le tireur présumé, mis en examen après la fusillade mortelle des Moulins à Nice. L'attaque survenue lundi dernier sur une place commerçante avait fait 2 morts et 6 blessés. Selon le procureur de Marseille, l'affaire est liée à une guerre entre réseaux de narcotrafiquants niçois avec des connexions marseillaises et parisiennes. Une nouvelle opération criminelle aurait même été en préparation. Et en cyclisme, le Tour de France 2028 s'élancera depuis Reims, annonce faite hier par les organisateurs. Passez une très belle journée.
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2: Une nouvelle journée sous les nuages, un ciel manchois bien encombré toute cette journée de mardi, s'accompagnant de pluies ou d'averses. On a aussi ce vent de sud-ouest plus marqué. Il souffle jusqu'à 60-70 km/h. Les températures relevées en ce moment, 12 degrés sur Coutances et Avranches, 13 à Cherbourg, 13 à Saint-Va, 13 à Beaumoigue. Température en après-midi entre 17 et 20 degrés.
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0: Avalon pour un illustre classique du début des 80s, 8e et dernier album de Roxy Music sorti en 82, est devenu aussi l'un des plus gros succès. Et puis nous, on continuera en live sur un Hubert Félix TFN, 8h12 sur IDFM. Mais avant, voici la Minute Sport de Guillaume Barré.
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2: Nous sommes aujourd'hui le 19 mai. Le 19 mai 1957, disparaissait Alice Mia, grande figure de la défense de la pratique sportive féminine. La Nantaise est une pionnière, comme le rappelle l'ancien président du CNOSF, du Comité National Olympique et Sportif Français, Denis Massiglia.
3: Elle représente en quelque sorte une pionnière. Il faut essayer de se projeter au moment où Alice Mia était militante. Je rappelle qu'à ce moment-là, il n'y avait même pas le droit de vote pour les femmes. Donc, inutile de penser à la moindre parité, voire mixité dans le sport. Et donc, elle s'est battue dans un milieu profondément masculin pour que les athlètes féminines puissent avoir droit à des compétitions, en particulier aux Jeux Olympiques. Alors, il y avait des femmes aux Jeux Olympiques, mais pas des femmes de l'athlétisme, en particulier, qui est le sport numéro un. Et il a fallu une quinzaine d'années pour que la Fédération Internationale d'Athlétisme et le CIO en suivant autorisent enfin les femmes à participer dans des épreuves d'athlétisme. C'était aux Jeux de 36. Et entre-temps, Alice Mia avait fait des Jeux mondiaux féminins pour justement bousculer la hiérarchie, bousculer les habitudes et montrer aux femmes que c'était possible de pouvoir obtenir quelque chose. Donc en fait, je résumerai en disant, c'est une pionnière, elle a osé, c'est un symbole pour les femmes qui aiment le sport et qui peuvent s'inspirer d'elle pour s'engager.
2: Allez, quant à nous, on se donne rendez-vous demain avec un grand portrait, le portrait d'un grand footballeur, surtout Roger Milla. Mais ce sera demain pour d'autres histoires d'un jour avec Mémoire Sport.

0: avec Billy Idol sur IDFM. Je vous annonce aussi du Queen à retrouver juste après les infos de 8h30. Des infos présentées par Alex Gauthier.
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2: Bonjour à tous. À la une de l'actualité, au moins 13 plaintes visant Patrick Bruel. La justice examine plusieurs enquêtes concernant des accusations de violences sexuelles, de viols ou d'agressions sexuelles entre 1991 et 2019, notamment à Monaco, Metz ou encore au Mexique. Certaines plaintes classées sans suite vont être réétudiées par le parquet de Nanterre. Parmi les dossiers figure aussi la plainte déposée par Flavie Flamand. L'animatrice accuse le chanteur de viol lorsqu'elle avait 16 ans. Trois suspects, dont le tireur présumé mis en examen après la fusillade mortelle des Moulins à Nice. L'attaque survenue lundi dernier sur une place commerçante avait fait 2 morts et 6 blessés. Selon le procureur de Marseille, l'affaire est liée à une guerre entre réseaux de narcotrafic en niçois avec des connexions marseillaises et parisiennes. Une nouvelle opération criminelle aurait même été en préparation. On termine par du sport et du cyclisme. Le Tour de France 2028 s'élancera depuis Reims, annonce faite hier par les organisateurs. Les premières étapes vont passer notamment par Épernay, Charleville-Mézières, Verdun, Metz et Thionville. On le rappelle, cette année, le grand départ se fera depuis Barcelone et l'an prochain, ça sera à Édimbourg. Passez une belle journée.
0: Et dans l'info locale, un jeune homme condamné après des violences sur ses parents à Cherbourg. Les faits remontent au 11 avril dernier dans la ville. Sous l'emprise de l'alcool et du cannabis, le prévenu de 24 ans s'en serait pris physiquement à son père lors d'une dispute familiale. Déjà condamné à plusieurs reprises, il n'avait pas le droit de se rendre au domicile de ses parents. Le tribunal de Cherbourg l'a condamné à 3 mois de prison avec maintien en détention ainsi qu'à la révocation de 2 mois de sursis. Justice toujours, et un automobiliste condamné

0: et entre 14 et 18 mois dans les glaces du Grand Nord. Le palmarès 2026 des pavillons bleus a été dévoilé hier dans la Manche. 10 plages conservent ce label récompensant la qualité environnementale et touristique des sites. En revanche, seuls 2 ports restent labellisés cette année, Port-Chantraine à Cherbourg et Port-Dialette. Et puis une journée de l'emploi et de la formation organisée à Cherbourg. Le rendez-vous est fixé demain, mercredi, à l'hippodrome de la Glacerie de 10h à 17h. Entreprises, centres de formation et recruteurs seront présents pour proposer des offres d'emploi, des contrats en alternance et des informations sur différents métiers. L'entrée sera libre et gratuite pour le public.
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0: Et c'est un temps maussade sur la Manche pour ce mardi. Le ciel est couvert de nom de fréquentes pluies ou averses. Il faudra aussi compter avec un vent assez fort orienté sud-ouest dominant jusqu'à 60-70 km/h pour des minimales entre 11 et 12 degrés ce matin. Comptez 17 à 20 degrés pour les maximales de l'après-midi.
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0: Common Eileen avec les Dixies Midnight Runners. Il est bientôt 8h40 dans la matinale des GFM et on a pris l'habitude de célébrer les annives. Le vôtre peut-être, c'est le cas aussi de Sophie Davant aujourd'hui, 63 ans. Ariel Wiseman, 64 ans. La chanteuse Grace Jones, 78 ans. Même âge que le médecin Jean-François Delfraisy. Et puis ce 19 mai, c'est aussi l'anniversaire d'un batteur de légende. Phil Root, AC/DC, il est né le 19 mai 54 à Melbourne et on lui rendra hommage dans un futur proche en vous programmant ce Back in Black.
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3: Bonjour à tous. À la une de l'actualité, le gouvernement va prolonger le mois prochain ses aides ciblées face à la hausse des carburants. La porte-parole du gouvernement, Maud Bréjon, l'a confirmé ce matin. Des nouvelles mesures seront annoncées jeudi par le Premier ministre. Elles vont viser notamment les secteurs les plus exposés, les ménages modestes et les gros rouleurs. Total Energy a annoncé hier une remise de 10% sur le gaz et l'électricité pendant 3 ans pour ses nouveaux clients. Cette offre, disponible uniquement en ligne, intervient après l'annonce de bénéfices records pour le groupe au premier trimestre 2026. Elle s'ajoute aussi au plafonnement des prix des carburants déjà appliqués dans les stations-service de Total Energy. La fuite des données ont atteint un niveau record en France. La CNIL a recensé plus de 6100 violations l'an dernier et la commission annonce un net durcissement de ses contrôles cette année, Jacques Terrance.
4: Oui, 6167 notifications précisément ont été enregistrées en 2025, 10% de plus qu'en 2024 et le plus haut niveau jamais comptabilisé. Des noms, des prénoms, des emails, des numéros de téléphone ou même des coordonnées bancaires et des données de santé. La moitié de ces fuites sont liées à des piratages. Les secteurs les plus touchés sont l'administration publique, la santé, la finance et l'assurance. La tendance s'accélère d'ailleurs encore en 2026 avec déjà plus de 2700 violations signalées au premier trimestre. La CNIL prévient ses contrôles et ses sanctions en matière de cybersécurité. Sécurité vont fortement augmenter cette année.
3: Merci Jacques pour ces précisions. Une évolution très positive des discussions avec l'Iran, c'est ce qu'affirme Donald Trump après avoir renoncé à une attaque prévue pour aujourd'hui. Il assure que plusieurs dirigeants du Golfe, dont le Qatar, l'Arabie Saoudite et les Émirats Arabes Unis, l'ont convaincu de privilégier la voie diplomatique. De son côté, l'Iran verrouille toujours le détroit d'Ormuz. Le prix du baril de pétrole est monté à plus de 110 $ hier. En cyclisme, le Tour de France 2021 s'élancera depuis Reims, annonce faite hier par les organisateurs. Les premières étapes vont passer notamment par Épernay, Charleville-Mézières, Verdun, Metz et Thionville. On le rappelle, cette année, le grand départ se fera depuis Barcelone. L'année prochaine, ça sera à Édimbourg. Et en basket, Victor Wembanyama a frappé fort cette nuit pour son premier match en finale de conférence NBA. Le Français a inscrit 41 points et pris 24 rebonds lors de la victoire des Spurs sur le parquet d'Oklahoma City, 122-115 après 2 prolongations. Voilà pour l'essentiel de l'actualité. Belle journée à tous.
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2: Et c'est perturbé en ce moment sur la Manche avec ce ciel bien encombré et s'accompagnant de pluies ou d'averses. Ça devrait rester comme ça une bonne partie de cette journée. On a aussi ce vent de sud-ouest plus marqué. Il peut souffler en rafale jusqu'à 60-70 km/h pour les températures élevées en ce moment. C'est assez homogène sur l'ensemble du département puisqu'on a 13 degrés relevés sur Avranches, Coutances, Cherbourg, 13 degrés également à Beaumont et à Saint-Va. Pour les températures cet après-midi, elles seront comprises entre 17 et 20 degrés.
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1: Et notre édition locale de l'info avec le palmarès 2026 des pavillons bleus dévoilé hier dans la Manche. 10 plages conservent ce label récompensant la qualité environnementale et touristique des sites. En revanche, seuls 2 ports restent labellisés cette année, Port-Chantraine à Cherbourg et Port-Dielette. Plusieurs ports manchois n'ont en effet pas renouvelé leur candidature, préférant désormais la certification européenne port propre jugée plus exigeante. Un automobiliste condamné après une course-poursuite dans la Manche, âgé de 44 ans, cet homme a été jugé hier à Coutances pour plusieurs infractions routières. En avril dernier, il avait été intercepté après avoir roulé à plus de 200 km/h sur la RN174 puis la RN13. Les gendarmes ont également constaté qu'il conduisait sans permis et sous l'emprise de l'alcool. Déjà poursuivi pour d'autres faits similaires, il a été condamné à 6 mois de prison avec sursis probatoire, une amende et l'annulation de son permis. La station polaire Tara a repris la mer vendredi dernier après plusieurs mois passés dans le port de Cherbourg pour des travaux et des essais. Direction Lorient, avant un grand départ prévu cet été vers l'Arctique. La mission baptisée Tara Polaris doit durer entre 14 et 18 mois dans les glaces du Grand Nord. Les scientifiques étudieront notamment l'évolution de la banquise et les conséquences du changement climatique. Une journée de l'emploi et de la formation organisée à Cherbourg. Le rendez-vous est fixé demain, mercredi, à l'hippodrome de la Glacerie de 10h à 17h. Entreprises, centres de formation et recruteurs seront présents pour proposer des offres d'emploi, des contrats en alternance et des informations sur différents métiers. L'entrée sera libre et gratuite pour le public. Et puis Skip the Use en concert au Pieu l'année prochaine. Le célèbre groupe de rock français se produira au Podium le vendredi 5 mars 2027 et la billetterie ouvre ce mardi. Avant cela, les Lillois lanceront leur tournée dès cette semaine avec notamment un passage au festival Papillon de Nuit à Saint-Laurent-du-Cuve.
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2: Bonjour à tous, à la une de l'actualité, le gouvernement va prolonger le mois prochain ses aides ciblées face à la hausse des carburants. La porte-parole du gouvernement, Maud Bréjon, l'a confirmé ce matin. Des nouvelles mesures seront annoncées jeudi par le Premier ministre. Elles vont viser notamment les secteurs les plus exposés, les ménages modestes et les gros rouleurs. Total Energy a annoncé hier une remise de 10% sur le gaz et l'électricité pendant 3 ans pour ses nouveaux clients. Cette offre, disponible uniquement en ligne, intervient après l'annonce de bénéfices records pour le groupe au premier trimestre 2026. Elle s'ajoute aussi au plafonnement des prix des carburants déjà appliqués dans les stations-service de Total Energy. La fuite des données ont atteint un niveau record en France. La CNIL a recensé plus de 6100 violations l'an dernier et la Commission annonce un net durcissement de ses contrôles cette année, Jacques Terrance.
3: Oui, 6167 notifications précisément ont été enregistrées en 2025. 10% de plus qu'en 2024 et le plus haut niveau jamais comptabilisé. Des noms, des prénoms, des emails, des numéros de téléphone ou même des coordonnées bancaires et des données de santé. La moitié de ces fuites sont liées à des piratages. Les secteurs les plus touchés sont l'administration publique, la santé, la finance et l'assurance. La tendance s'accélère d'ailleurs encore en 2026 avec déjà plus de 2700 violations signalées au premier trimestre. La CNIL prévient, ses contrôles et ses sanctions en matière de cybersécurité vont fortement augmenter cette année.
2: Merci Jacques pour ces précisions. Une évolution très positive des discussions avec l'Iran, c'est ce qu'affirme Donald Trump après avoir renoncé à une attaque prévue pour aujourd'hui. Il assure que plusieurs dirigeants du Golfe, dont le Qatar, l'Arabie Saoudite et les Émirats Arabes Unis, l'ont convaincu de privilégier la voie diplomatique. De son côté, l'Iran verrouille toujours le détroit d'Ormuz. Le prix du baril de pétrole est monté à plus de 110$ hier. En cyclisme, le Tour de France 2028 s'élancera depuis Reims, annonce faite hier par les organisateurs. Les premières étapes vont passer notamment par Épernay, Charleville-Mézières, Verdun, Metz et Thionville. On le rappelle, cette année, le grand départ se fera depuis Barcelone. L'année prochaine, ça sera à Édimbourg. Et en basket, Victor Wembanyama a frappé fort cette nuit pour son premier match en finale de conférence NBA. Le Français a inscrit 41 points et pris 24 rebonds lors de la victoire des Spurs sur le parquet d'Oklahoma City, 122-115 après 2 prolongations. Voilà pour l'essentiel de l'actualité. Belle journée à tous.
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6: Et c'est un ciel très nuageux, voire couvert sur l'ensemble de la Manche. Les risques de pluie ou averses devraient persister toute la journée. On a aussi ce vent de sud-ouest dominant, localement assez fort, avec des rafales approchant les 60 à 70 km/h en bord de mer. Pour les températures en après-midi, on a 16 à 17 degrés sur le cap de la Hague, 18 à Valognes, 19 à Cherbourg, 19 à Granville, 20 degrés sur Couthon.

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1: Et dans l'info locale, un jeune homme condamné après des violences sur ses parents à Cherbourg. Les faits remontent au 11 avril dernier sur la ville. Sous l'emprise de l'alcool et du cannabis, le prévenu de 24 ans s'en serait pris physiquement à son père lors d'une dispute familiale. Déjà condamné à plusieurs reprises, il n'avait pas le droit de se rendre au domicile de ses parents. Le tribunal de Cherbourg l'a condamné à 3 mois de prison avec maintien en détention ainsi qu'à la révocation de 2 mois de sursis. Justice toujours, et un automobiliste condamné après une course-poursuite dans la Manche, âgé de 44 ans. Cet homme a été jugé hier à Coutances pour plusieurs infractions routières. En avril dernier, il avait été intercepté après avoir roulé à plus de 200 km/h sur la RN174 puis la RN13. Les gendarmes ont également constaté qu'il conduisait sans permis et sous l'emprise de l'alcool. Déjà poursuivi pour d'autres faits similaires, il a été condamné à 6 mois de prison avec sursis probatoire, une amende et l'annulation de son permis. La station polaire Tara a repris la mer vendredi après plusieurs mois passés dans le port de Cherbourg pour des travaux et des essais. Direction l'Orient, avant un grand départ prévu cet été vers l'Arctique. La mission baptisée Tara Polaris doit durer entre 14 et 18 mois dans les glaces du Grand Nord. Le palmarès 2026 des pavillons bleus a été dévoilé hier dans la Manche. 10 plages conservent ce label récompensant la qualité environnementale et touristique des sites. En revanche, seuls 2 ports restent labellisés cette année, Port Chantraine à Cherbourg et Port Dialette. Et puis une journée de l'emploi et de la formation organisée à Cherbourg. Le rendez-vous est fixé demain, mercredi, à l'hippodrome de la Glacerie de 10h à 17h. Entreprises, centres de formation et recruteurs seront présents pour proposer des offres d'emploi, des contrats en alternance et des informations sur différents métiers. L'entrée sera libre et gratuite pour le public.
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3: Bonjour à tous. De nouvelles plaintes pour viol vont être déposées contre Patrick Bruel dans les prochains jours. Annonce faite ce matin par l'avocate de Flavie Flamand dans un média de la Maison Ronde. Flavie Flamand accuse le chanteur de l'avoir drogué et violé en 1991 alors qu'elle n'avait que 16 ans. Selon son avocate, plusieurs femmes se sont rapprochées de son cabinet pour également engager des poursuites. Le gouvernement va prolonger ses aides ciblées face à la hausse des carburants en juin. La porte-parole du gouvernement, Maud Bréjon, l'a confirmé ce matin. De nouvelles mesures seront annoncées jeudi par le Premier ministre. Elles viseront notamment les secteurs les plus exposés, les ménages modestes et les gros rouleurs. Un nouveau régime d'exception adopté à l'Assemblée nationale. Les députés ont validé ce lundi les principes d'un état d'alerte de sécurité nationale malgré les critiques de la gauche sur un dispositif jugé trop flou. Il doit être voté définitivement aujourd'hui, Jacques Terrance.
4: Oui, ce nouveau régime pourrait être déclenché par décret en Conseil des ministres en cas de menace grave et actuelle sur toute ou partie du territoire. L'objectif affiché du gouvernement, c'est d'agir plus vite en cas de crise majeure. Le dispositif permettrait notamment de simplifier certaines procédures administratives, par exemple pour construire rapidement des équipements militaires ou encore des hébergements ou des capacités de soins. La gauche dénonce des critères trop flous. Elle réclame un passage obligatoire devant le Parlement dès le déclenchement. Le texte prévoit pour l'instant une durée de 2 mois avant un vote parlementaire en cas de prolongation.
3: Merci Jacques. Emmanuel Macron, lui, a reçu à l'Élysée la nouvelle première ministre du Québec hier. Christine Fréchette, sa première visite officielle en France. L'intelligence artificielle, l'aéronautique, les transports ou encore les minerais critiques étaient au centre des discussions. Le chef de l'État a salué une proximité de cœur entre la France et le Québec. Obtenir un rendez-vous médical reste un parcours du combattant dans certaines spécialités. Selon une étude d'Octolib, les délais atteignent désormais 42 jours en cardiologie, c'est 32 jours en dermatologie. On a également de fortes disparités entre les départements. Il faut par exemple attendre 16 jours à Paris pour un cardiologue contre 164 dans le Gers. Enfin, en cyclisme, début de la deuxième semaine du Giro, le Tour d'Italie. C'est un contre-la-montre de 42 km qui est au programme. Aujourd'hui, au classement général, le Portugais Afonso Eulalio est toujours en tête avec plus de 2 minutes d'avance sur le favori Jonas Vingegaard. Premier français, Mathis Rondel est 7e à 5 minutes du leader. Voilà pour l'actu. Bonne journée à tous.
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2: Le ciel qui reste très nuageux, voire couvert sur l'ensemble de la Manche. Le risque de pluie ou averse va persister toute la journée. Il y a aussi ce vent de sud-ouest dominant, localement assez fort, avec des rafales approchant les 60 à 70 km/h en bord de mer. Pour les températures en après-midi, comptez 16 à 17 degrés sur le cap de la Hague, 18 à Valognes, 19 pour Cherbourg et Granville, 20 degrés sur Coutances et sur Saint-Lô. Une tendance pour demain, mercredi, avec un ciel encore nuageux le matin, quelques ondes possibles. Puis amélioration dans le courant de l'après-midi avec le retour de belles éclaircies, notamment sur le littoral. Comptez 11 à 12 degrés pour les minimales et les maximales poursuivent leur hausse demain de 20 à 23 degrés annoncés.
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2: Et bonne fin de matinée sur AGFM, votre radio à la pointe du Cotentin au 96.6 et partout ailleurs sur la planète via le site agfm.com. Rebonjour à ceux qui étaient là entre 7 et 9 heures. Bonjour et bienvenue pour les autres. Je vous annonce que nous avons 2 heures à passer ensemble et pour se mettre en forme. Quoi de mieux qu'un bon vieux AC/DC, un morceau reconnaissable dès son intro. On ouvre cette dernière heure de matinée sur ce Back in Black.

0: Houston, Losing You, une version tirée de l'album live sorti en 95, mais enregistrée plus de 10 ans auparavant lors de concerts à Boston et Atlanta. Et nous, on arrive à 11h15, c'est l'un de nos rendez-vous hebdomadaires. Le mardi, retrouvons les nouvelles technologies de Kylian Tanguy.
1: Vous aussi, vous en avez marre de décrocher votre téléphone et de tomber sur un démarchage? Eh bien, sachez que derrière ces appels, ce ne sont parfois plus des humains, mais des robots, Kylian Tanguy.
2: Car l'intelligence artificielle est en train de transformer le démarchage téléphonique. Désormais, ces robots peuvent mener une conversation presque naturelle. Les nouvelles générations d'IA sont capables de comprendre les réponses, d'adapter leur discours, de relancer l'interlocuteur en temps réel, tout en ayant les mêmes tics de langage, comme les hésitations ou les Certaines entreprises les utilisent donc pour automatiser leurs campagnes d'appel et réduire leurs coûts de leur centre d'appel. Car oui, un seul système peut ainsi passer des milliers d'appels en quelques heures seulement.
1: Mais ces technologies sont aussi utilisées par des réseaux frauduleux.
2: Oui, par des faux conseillers bancaires, des faux agents de services publics ou encore des faux organismes de rénovation énergétique. Les escrocs exploitent ces robots pour lancer des campagnes d'arnaque à grande échelle. Et pour les particuliers, il devient de plus en plus difficile de repérer la supercherie dès les premières secondes de conversation.
1: Et puis un autre problème, c'est l'usurpation de numéros.
2: Exactement, les fraudeurs peuvent afficher sur votre téléphone un numéro mobile français parfaitement banal, parfois même celui d'un particulier ou d'une entreprise qui n'a rien demandé. Impossible donc à première vue de savoir si l'appel est légitime ou non.
1: Merci Kylian, et une loi adoptée en 2025 prévoit l'interdiction du démarchage téléphonique sans consentement préalable à partir de l'été prochain. En attendant, il est conseillé de rester prudent.

0: Muriel Moreno, Daniel Chenvez, duo René Chi avec Niagara, 11h30 en ce mardi. C'est l'heure de nos infos sur ADFM. Retrouvons Kylian Tanguy.
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2: Bonjour à tous. L'essentiel de l'actualité, de nouvelles plaintes pour viol vont être déposées contre Patrick Bruel dans les prochains jours. Annonce faite ce matin par l'avocate de Flavie Flamand dans un média de la Maison Ronde. Flavie Flamand accuse le chanteur de l'avoir drogué et violé en 1991 alors qu'elle n'avait que 16 ans. Selon son avocate, plusieurs femmes se sont rapprochées de son cabinet pour également engager des poursuites. Le gouvernement va prolonger ses aides ciblées face à la hausse des carburants en juin. La porte-parole du gouvernement, Maud Bréjon, l'a confirmé ce matin. De nouvelles mesures seront annoncées jeudi par le Premier ministre. Obtenir un rendez-vous médical reste un parcours du combattant dans certaines spécialités. Selon une étude d'Octolib, les délais atteignent désormais 42 jours en cardiologie, c'est 32 jours en dermatologie. On a également de fortes disparités entre les départements. Enfin, en cyclisme, début de la deuxième semaine du Giro, le Tour d'Italie. C'est un contre-la-montre de 42 km qui est au programme aujourd'hui. Au classement général, le Portugais Afonso Eulalio est toujours en tête avec plus de 2 minutes d'avance sur le grand favori Jonas Vingegaard. Premier français, Mathis Rondel est 7e à 5 minutes du leader. Voilà pour l'actu. Bonne journée à tous.
0: Les infos du département. 10 plages de la Manche conservent le label Pavillon Bleu cette année. Le classement 2026 a été dévoilé hier. On rappelle qu'il récompense les sites engagés dans un tourisme durable et la qualité des eaux de baignade. Et parmi les plages labellisées, on retrouve celles de Barneville-Carteret, Julouville, Granville-Carole ou encore Sieuville-Hague. Pour les stations balnéaires concernées, ce label représente aussi un atout important à l'approche de la saison estivale. Au tribunal, un jeune homme condamné après des violences sur ses parents à Cherbourg. Les faits remontent au 11 avril dernier. Sous l'emprise de l'alcool et du cannabis, le prévenu de 24 ans s'en serait pris physiquement à son père lors d'une dispute familiale. Déjà condamné à plusieurs reprises, il n'avait pas le droit de se rendre au domicile de ses parents. Le tribunal l'a condamné à 3 mois de prison avec maintien en détention ainsi qu'à la révocation de 2 mois de sursis. L'association Cherbourgeoise au fil de l'eau contrainte de fusionner avec Filetère. Créée en 92, la structure accompagne des personnes en difficulté à travers des actions d'insertion professionnelle et de soutien psychologique. Mais l'association fait face à d'importantes difficultés financières. Selon sa direction, elle a perdu 120 000 euros de subventions en 2 ans. La fusion avec l'association Filetère doit être effective au 1er juillet prochain. Musique et Skip the Use en concert au Pieux l'année prochaine. Le célèbre groupe de rock français se produira au Podium le vendredi 5 mars 2027 et la billetterie ouvre ce mardi. Avant cela, les Lillois lanceront leur tournée dès cette semaine avec notamment un passage au festival Papillon Nuit à Saint-Laurent-de-Cuve. Et puis une réunion publique sur le dispositif Natura 2000 organisée ce soir de 18h à 20h à la salle des fêtes de Sainte-Croix-Hague. Cette rencontre doit permettre de faire le point sur l'avancement des sites Natura 2000 à la Hague et d'échanger autour des enjeux de préservation du patrimoine naturel. Une réunion ouverte à tous.

0: Fun FM, on vous a passé David Bowie chez Chris Rea, et puis ça s'est passé un 19 mai sur la planète rock. Le 19 mai 86, ce jour-là, l'ex-chanteur de Genesis, Peter Gabriel, sort son 5e album solo. Il s'appelle simplement So, deux lettres qui vont squatter le sommet des charts du monde entier. Album de la consécration, un mix entre rock progressif, pop et world music. Le Sledgehammer en est tiré, c'est ce qu'on vous a prévu juste après la pub.
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3: Bonjour à tous. Le gouvernement va prolonger le mois prochain ses aides ciblées face à la hausse des carburants. La porte-parole du gouvernement, Maud Bréjon, l'a confirmé ce matin. De nouvelles mesures seront annoncées jeudi par le Premier ministre. Elles vont viser notamment les secteurs les plus exposés, les ménages modestes et les gros rouleurs. Les Français changent leur plan pour les vacances d'été. Les compagnies aériennes constatent davantage d'attentisme dans les réservation, Julie Pierret.
4: Oui, avec un report vers des destinations jugées plus sûres ou moins chères, d'après la Fédération nationale de l'aviation et de ses métiers. Les vacanciers privilégient désormais des destinations proches comme l'Espagne, le Portugal ou l'Italie. Les compagnies observent aussi une forte hausse de la demande vers les Antilles et la Réunion. Un phénomène qui s'explique à la fois par le contexte géopolitique au Moyen-Orient, mais aussi par le coût croissant de certains séjours à l'étranger. Malgré ces inquiétudes, le secteur aérien se veut rassurant pour l'été. Les compagnies assurent qu'il n'y a pas de risque immédiat de pénurie de kérosène. Le gouvernement français a d'ailleurs rappelé que des stocks stratégiques existent en cas de difficulté d'approvisionnement.
3: Merci Julie. Et les transporteurs n'envisagent donc pas d'annuler de vol pour juillet et août, une période cruciale pour leur activité. Plus de 7 heures de retard la nuit dernière sur la ligne TGV Paris-Lyon-Marseille après un accident mortel à Mâcon. Un homme de 28 ans a été percuté par un train reliant Lyon à Paris. Certains voyageurs ont passé la nuit dans les trains. Plusieurs liaisons vers Marseille et Genève ont également été perturbées. Au moins 13 plaintes visant Patrick Bruel. La justice examine plusieurs enquêtes concernant des accusations de violences sexuelles, de viol ou d'agressions sexuelles entre 1991 et 2019, notamment à Monaco, Metz ou encore au Mexique. Certaines plaintes classées sans suite vont être réétudiées par le parquet de Nanterre. Parmi les dossiers figure aussi la plainte déposée par Flavie Flamand. L'animatrice accuse le chanteur de viol lorsqu'elle avait 16 ans. Trois personnes blessées hier soir dans une fusillade à Lyon dans le quartier des États-Unis. Deux hommes armés ont ouvert le feu avant de prendre la fuite en trottinette. Les trois victimes connues de la justice ont été hospitalisées avec un pronostic vital engagé. Une enquête a été ouverte par le parquet de Lyon. Et en tennis, un gros test pour Loïse Boisson au tournoi de Strasbourg. À moins d'une semaine du début de Roland-Garros, la Française affronte Victoria Mboko, la Canadienne numéro 9 mondiale. Voilà pour l'essentiel de l'actualité en ce mardi. Passez une très belle journée.
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2: Et un ciel souvent nuageux sur la Manche en ce mardi avec un risque de pluie ou averse qui persiste jusqu'à la fin de journée. Et on a aussi un vent de sud-ouest dominant, localement assez fort. Des rafales approchant les 60 à 70 km/h en bord de mer. Les températures pour cet après-midi, 16 à 17 degrés sur le cap de la Hague, 18 à Valognes, 19 à Cherbourg, 20 degrés du côté de Coutances ou Saint-Lô. Demain, mercredi, le ciel devrait être encore nuageux le matin avec quelques ondes. Et puis, amélioration dans le courant de l'après-midi avec le retour de belles éclaircies, notamment sur le littoral. Comptez 11 à 12 degrés pour les minimales au réveil. Les maximales, eux, poursuivront leur pause demain de 20 à 23 degrés.
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0: Succès des Australiens du Nexus, New Sensation de 1988. Et puis sur IFM, le meilleur du rock et de la pop continue de vous accompagner en ce début d'après-midi. D'ici deux minutes, les Stereophonics reprendront le Gimme Shelter des Stones et il est midi et quart. Avant ça, il y a notre agenda.
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0: Et la commune de Laye qui organise une nouvelle soirée de l'info associative jeudi 21 mai de 18h à 20h au Cap numérique de Beaumoigue. Cette rencontre sera consacrée à la présentation de la plateforme EVA, un service de formation en ligne destiné aux bénévoles associatifs. Formalités administratives, trésorerie, gestion d'associations ou encore emploi salarié, plusieurs modules gratuits sont accessibles à tout moment en ligne. Les inscriptions sont ouvertes dans la limite des places disponibles. AGFM organise une sortie moto le samedi 30 mai. Le départ sera donné à 14h devant les studios de la radio pour une balade conviviale à travers les routes du Nord Cotentin. Une pause café est prévue chez Elite Moto à Tour-la-Ville avant une arrivée au restaurant La Rivière et Urvignac-Ville avec un repas proposé en option. Les inscriptions pour le repas du soir sont ouvertes dès maintenant. Attention, le nombre de places est limité et les inscriptions se clôtureront le 22 mai à 19h. Plus d'informations et le bulletin d'inscription à retrouver sur la page Facebook de IFM. Et puis l'agglomération du Cotentin organise une réunion publique autour des futurs aménagements cyclables dans le cadre de la démarche Le Cotentin, le vélo et moi. Un atelier itinéraire ouvert à tous est proposé mardi 2 juin à 18h30 à la salle des fêtes de Beaumoigue. L'objectif de cette rencontre est d'échanger autour du futur itinéraire cyclable entre Beaumoigue et Urvignac-Ville et de recueillir les avis des habitants et usagers. L'inscription est facultative mais conseillée auprès de transport@lecotentin.fr. Transport au pluriel @lecotentin.fr.

0: Midi et demi avec Indochine et son Black City Parade. Et sur IDFM, on fait une pause pour l'information. C'est Alex Gauthier pour le rappel des titres.
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2: Bonjour à tous. Le gouvernement va prolonger le mois prochain ses aides ciblées face à la hausse des carburants. La porte-parole du gouvernement, Maud Bréjon, l'a confirmé ce matin. De nouvelles mesures seront annoncées jeudi par le Premier ministre. Elles vont viser notamment les secteurs les plus exposés, les ménages modestes et les gros rouleurs. Plus de 7 heures de retard la nuit dernière sur la ligne TGV Paris-Lyon-Marseille après un accident mortel à Mâcon. Un homme de 28 ans a été percuté par un train reliant Lyon à Paris. Certains voyageurs ont passé la nuit dans les trains. Plusieurs liaisons vers Marseille et Genève ont également été perturbées. Au moins 13 plaintes visant Patrick Bruel. La justice examine plusieurs enquêtes concernant des accusations de violences sexuelles, de viols ou d'agressions sexuelles entre 1991 et 2019, notamment à Monaco, Metz ou encore au Mexique. Certaines plaintes classées sans suite vont être réétudiées par le parquet de Nanterre. Parmi les dossiers figure aussi la plainte déposée par Flavie Flamand. L'animatrice accuse le chanteur de viol lorsqu'elle avait 16 ans. Et en tennis, un gros test pour Loïse Boisson aujourd'hui au tournoi de Strasbourg. À moins d'une semaine du début de Roland-Garros, la Française affronte Victoria Mboko, la Canadienne numéro 9 mondiale. Belle journée à tous.
0: Les infos du département 10 plages de la Manche conservent le label Pavillon Bleu cette année. Le classement 2026 a été dévoilé hier. On rappelle qu'il récompense les sites engagés dans un tourisme durable et la qualité des eaux de baignade. Et parmi les plages labellisées, on retrouve celles de Barneville-Carteret, Julouville, Granville-Carole ou encore Sioville-Hague. Pour les stations balnéaires concernées, ce label représente aussi un atout important à l'approche de la saison estivale. Au tribunal, un jeune homme condamné après des violences sur ses parents à Cherbourg. Les faits remontent au 11 avril dernier. Sous l'emprise de l'alcool et du cannabis, le prévenu de 24 ans s'en serait pris physiquement à son père lors d'une dispute familiale. Déjà condamné à plusieurs reprises, il n'avait pas le droit de se rendre au domicile de ses parents. Le tribunal l'a condamné à 3 mois de prison avec maintien en détention ainsi qu'à la révocation de 2 mois de sursis. L'association Cherbourgeoise au fil de l'eau contrainte de fusionner avec Fil et Terre. Créée en 92, la structure accompagne des personnes en difficulté à travers des actions d'insertion professionnelle et de soutien psychologique. Mais l'association fait face à d'importantes difficultés financières. Selon sa direction, elle a perdu 120 000 euros de subventions en 2 ans. La fusion avec l'association Filetaire doit être effective au 1er juillet prochain. Musique et Skip the Use en concert au Pieux l'année prochaine. Le célèbre groupe de rock français se produira au Podium le vendredi 5 mars 2027 et la billetterie ouvre ce mardi. Avant cela, les Lillois lanceront leur tournée dès cette semaine avec notamment un passage au festival Papillon Nuit à Saint-Laurent-de-Cuve. Et puis une réunion publique sur le dispositif Natura 2000 organisé ce soir de 18h à 20h à la salle des fêtes de Sainte-Croix-Hague. Cette rencontre doit permettre de faire le point sur l'avancement des sites Natura 2000 à la Hague et d'échanger autour des enjeux de préservation du patrimoine naturel. Une réunion ouverte à tous.
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3: Bonjour à tous, à la une de l'actualité, le président Emmanuel Macron demande d'accélérer la réflexion sur la consigne des bouteilles plastiques pour améliorer le recyclage en France. Le pays reste en retard avec seulement 26% de plastique recyclé, ce qui entraîne des pénalités européennes estimées à 1,5 milliard d'euros. L'objectif est de trouver rapidement des solutions pour atteindre les objectifs fixés à 50% de recyclage en 2025 et 55% en 2030. Les jeunes agriculteurs tirent la sonnette d'alarme face à la flambée du prix des engrais importés. Leur secrétaire général estime que les agriculteurs vont être totalement dans le rouge, alors qu'une hausse d'environ 70% est constatée depuis le début des tensions internationales. Une manifestation a lieu ce mardi devant le Parlement européen à Strasbourg. Entre 200 et 300 agriculteurs sont attendus, dont une centaine de Français, pour dénoncer le plan d'action de la Commission européenne sur les engrais. On l'a appris ce matin, 3 personnes ont été blessées par balle dans le 8e arrondissement de Lyon hier soir, lors d'une fusillade en pleine rue. Les tirs ont été effectués par 2 individus circulant en trottinette avant de prendre la fuite. 2 victimes sont grièvement blessées, leur pronostic vital est engagé. Les victimes âgées de 19, 21 et 33 ans sont toutes déjà connues des services de justice. Les auteurs de la fusillade sont activement recherchés. L'accès aux soins reste sous tension en France. Une nouvelle étude de Doctolib montre des délais d'attente importants pour obtenir un rendez-vous médical, notamment en cardiologie avec environ 42 jours et en dermatologie avec 32 jours en moyenne. Selon cette étude, plus de 70% des rendez-vous dans ces spécialités sont obtenus au-delà de 7 jours. Les écarts entre territoires sont importants, avec des délais pouvant varier de quelques jours à plusieurs mois selon les départements. Ebola inquiète fortement la communauté internationale. En République démocratique du Congo, l'épidémie progresse rapidement avec au moins 131 décès et plus de 500 cas suspects. Le directeur général de l'OMS s'est dit profondément préoccupé et a réuni en urgence un comité pour adapter la réponse sanitaire mondiale. Des travaux sont en cours pour accélérer l'accès à des vaccins et des traitements. En tennis, un gros test pour Loïs Boisson au tournoi de Strasbourg. En moins d'une semaine du début de Roland-Garros, elle affronte Victoria Mboko, la Canadienne numéro 9 mondiale, la joueuse la mieux classée du tournoi. Elle avait décroché sa première victoire de la saison dimanche dernier lors du premier tour de ce tournoi. Et puis un mot sur le Festival de Cannes. Le réalisateur espagnol Pedro Almodovar est de retour en compétition avec son film Autofiction, très attendu sur la croisette, qui est donc présenté ce soir. Le film Diamond de Andy Garcia sera également présenté en fin de soirée, cette fois-ci en catégorie hors compétition. Fin de ce flash, excellent après-midi à tous.
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2: Et ça reste nuageux sur la Manche pour cet après-midi de mardi. On n'exclut pas quelques pluies ou averses avec un vent de sud-ouest dominant, des rafales approchant les 60 km/h en bord de mer. Les températures entre 16 et 17 degrés sur le cap de la Hague, 18 à Valognes, 19 à Cherbourg et à Granville, 20 degrés sur Coutances et Saint-Lô. Pour demain, mercredi, le ciel devrait être encore nuageux le matin avec quelques ondées, puis amélioration dans le courant de l'après-midi, retour de belles éclaircies notamment sur le littoral. Comptez 11 à 12 degrés pour les minimales au réveil et les maximales poursuivent, eux, leur hausse de 20 à 23 degrés.

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1: Bonjour à tous, à la une de l'actualité, le président Emmanuel Macron demande d'accélérer la réflexion sur la consigne des bouteilles plastiques pour améliorer le recyclage en France. Le pays reste en retard avec seulement 26% de plastique recyclé, ce qui entraîne des pénalités européennes estimées à 1,5 milliard d'euros. L'objectif est de trouver rapidement des solutions pour atteindre les objectifs fixés à 50% de recyclage en 2025 et 55% en 2030. Les jeunes agriculteurs tirent la sonnette d'alarme face à la flambée du prix des engrais importés. Leur secrétaire général estime que les agriculteurs vont être totalement dans le rouge, alors qu'une hausse d'environ 70% est constatée depuis le début des tensions internationales. Une manifestation a lieu ce mardi devant le Parlement européen à Strasbourg. Entre 200 et 300 agriculteurs sont attendus, dont une centaine de Français, pour dénoncer le plan d'action de la Commission européenne sur les engrais. On l'a appris ce matin, 3 personnes ont été blessées par balle dans le 8e arrondissement de Lyon hier soir, lors d'une fusillade en pleine rue. Les tirs ont été effectués par 2 individus circulant en trottinette avant de prendre la fuite. 2 victimes sont grièvement blessées, leur pronostic vital est engagé. Les victimes âgées de 19, 21 et 33 ans sont toutes déjà connues des services de justice. Les auteurs de la fusillade sont activement recherchés. L'accès aux soins reste sous tension en France. Une nouvelle étude de Doctolib montre des délais d'attente importants pour obtenir un rendez-vous médical, notamment en cardiologie avec environ 42 jours et en dermatologie avec 32 jours en moyenne. Selon cette étude, plus de 70% des rendez-vous dans ces spécialités sont obtenus au-delà de 7 jours. Les écarts entre territoires sont importants avec des délais pouvant varier de quelques jours à plusieurs mois selon les départements. Ebola inquiète fortement la communauté internationale. En République démocratique du Congo, l'épidémie progresse rapidement avec au moins 131 décès et plus de 500 cas suspects. Le directeur général de l'OMS s'est dit profondément préoccupé et a réuni en urgence un comité pour adapter la réponse sanitaire mondiale. Des travaux sont en cours pour accélérer l'accès à des vaccins et des traitements. En tennis, un gros test pour Loïs Boisson au tournoi de Strasbourg. En moins d'une semaine du début de Roland-Garros, elle affronte Victoria Mboko, la Canadienne numéro 9 mondiale, la joueuse la mieux classée du tournoi. Elle avait décroché sa première victoire de la saison dimanche dernier lors du premier tour de ce tournoi. Et puis un mot sur le Festival de Cannes. Le réalisateur espagnol Pedro Almodovar est de retour en compétition avec son film Autofiction, très attendu sur la croisette qui est donc présenté ce soir. Le film Diamond de Andy Garcia sera également présenté en fin de soirée, cette fois-ci en catégorie hors compétition. Fin de ce flash, excellent après-midi à tous.
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1: Bonjour à tous. L'essentiel de l'actualité, la France va-t-elle bientôt remettre en place la consigne sur les bouteilles en plastique? Emmanuel Macron a demandé au gouvernement d'accélérer les discussions sur le sujet avec l'objectif d'améliorer le recyclage d'ici 2030. Le chef de l'État rappelle que la France paie chaque année près d'1,5 milliard d'euros à l'Union européenne pour ne pas atteindre ses objectifs de recyclage. Les collectivités locales sont en revanche très opposées à ce système de consigne. Les hôpitaux publics vont bénéficier d'un nouveau coup de pouce financier. La ministre de la Santé, Stéphanie Rist, annonce 6 milliards d'euros d'aide à l'investissement d'ici 2036 pour financer des rénovations, des constructions ou encore la modernisation des établissements. Une annonce faite alors que les hôpitaux font face à une hausse des coûts de construction et à un déficit estimé à 2,5 milliards d'euros cette année. Les députés examinent dès aujourd'hui le projet de loi d'urgence agricole présenté par le gouvernement. Après la colère des agriculteurs l'an dernier, le texte aborde pas mal de sujets sensibles, Alex Gauthier.
2: Oui, comme le stockage de l'eau, les pesticides, l'élevage, les revenus agricoles ou encore la présence du loup. L'idée pour le gouvernement, c'est d'apporter des réponses concrètes aux difficultés du secteur et renforcer la souveraineté alimentaire française. Mais les débats s'annoncent particulièrement tendus. Plus de 2000 amendements ont déjà été déposés. La gauche dénonce plusieurs mesures jugées défavorables à l'environnement, notamment sur les méga-bassines ou l'élevage intensif. De son côté, le Rassemblement national estime le texte insuffisant. La question des pesticides pourrait à nouveau enflammer les discussions, même si l'acétamipride, cet insecticide controversé interdit en France, ne figure pas officiellement dans le projet de loi.
1: Merci Alex Gauthier. Le texte prévoit aussi d'alléger les procédures administratives. Le vote final est prévu début juin. François Asselineau sera finalement jugé devant le tribunal correctionnel de Paris pour harcèlement sexuel, agression sexuelle et tentative d'agression sexuelle sur deux anciens collaborateurs. Le président de l'UPR, candidat à la présidentielle de 2027, avait obtenu un non-lieu fin 2024, mais la cour d'appel de Paris a infirmé cette décision et ordonné son renvoi en correctionnel. Attention, si vous avez acheté du lait demi-écrémé ces dernières semaines, plusieurs briques vendues partout en France font l'objet d'un rappel sanitaire chez Grand Frais notamment, en cause la possible présence de lait de chèvre dans les bouteilles étiquetées comme lait de vache, un risque surtout pour les personnes allergiques. Voilà pour l'essentiel de l'actualité. Excellente après-midi à tous.
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1: Bonjour à tous. L'essentiel de l'actualité, la France va-t-elle bientôt remettre en place la consigne sur les bouteilles en plastique? Emmanuel Macron a demandé au gouvernement d'accélérer les discussions sur le sujet avec l'objectif d'améliorer le recyclage d'ici 2030. Le chef de l'État rappelle que la France paie chaque année près d'1,5 milliard d'euros à l'Union européenne pour ne pas atteindre ses objectifs de recyclage. Les collectivités locales sont en revanche très opposées à ce système de consigne. Les hôpitaux publics vont bénéficier d'un nouveau coup de pouce financier. La ministre de la Santé, Stéphanie Rist, annonce 6 milliards d'euros d'aide à l'investissement d'ici 2036 pour financer des rénovations, des constructions ou encore la modernisation des établissements. Une annonce faite alors que les hôpitaux font face à une hausse des coûts de construction et à un déficit estimé à 2,5 milliards d'euros cette année. Les députés examinent dès aujourd'hui le projet de loi d'urgence agricole présenté par le gouvernement. Après la colère des agriculteurs l'an dernier, le texte aborde pas mal de sujets sensibles, Alex Gauthier.
2: Oui, comme le stockage de l'eau, les pesticides, l'élevage, les revenus agricoles ou encore la présence du loup. L'idée pour le gouvernement, c'est d'apporter des réponses concrètes aux difficultés du secteur et renforcer la souveraineté alimentaire française. Mais les débats s'annoncent particulièrement tendus. Plus de 2000 amendements ont déjà été déposés. La gauche dénonce plusieurs mesures jugées défavorables à l'environnement, notamment sur les méga-bassines ou l'élevage intensif. De son côté, le Rassemblement national estime le texte insuffisant. La question des pesticides pourrait à nouveau enflammer les discussions, même si l'acétamipride, cet insecticide controversé interdit en France, ne figure pas officiellement dans le projet de loi.
1: Merci Alex Gauthier. Le texte prévoit aussi d'alléger les procédures administratives. Le vote final est prévu début juin. François Asselineau sera finalement jugé devant le tribunal correctionnel de Paris pour harcèlement sexuel, agression sexuelle et tentative d'agression sexuelle sur deux anciens collaborateurs. Le président de l'UPR, candidat à la présidentielle de 2027, avait obtenu un non-lieu fin 2024, mais la Cour d'appel de Paris a infirmé cette décision et ordonné son renvoi en correctionnel. Attention, si vous avez acheté du lait demi-écrémé ces dernières semaines, plusieurs briques vendues partout en France font l'objet d'un rappel sanitaire chez Grand Frais notamment, en cause la possible présence de lait de chèvre dans les bouteilles étiquetées comme lait de vache, un risque surtout pour les personnes allergiques. Voilà pour l'essentiel de l'actualité, excellente après-midi à tous.
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1: Et dans l'info locale, un jeune homme condamné après des violences sur ses parents à Cherbourg. Les faits remontent au 11 avril dernier dans la ville. Sous l'emprise de l'alcool et du cannabis, le prévenu de 24 ans s'en serait pris physiquement à son père lors d'une dispute familiale. Déjà condamné à plusieurs reprises, il n'avait pas le droit de se rendre au domicile de ses parents. Le tribunal de Cherbourg l'a condamné à 3 mois de prison avec maintien en détention ainsi qu'à la révocation de 2 mois de sursis. Justice toujours, et un automobiliste condamné après une course-poursuite dans la Manche, âgé de 44 ans. Cet homme a été jugé hier à Coutances pour plusieurs infractions routières. En avril dernier, il avait été intercepté après avoir roulé à plus de 200 km/h sur la RN174 puis la RN13. Les gendarmes ont également constaté qu'il conduisait sans permis et sous l'emprise de l'alcool. Déjà poursuivi pour d'autres faits similaires, il a été condamné à 6 mois de prison avec sursis probatoire, une amende et l'annulation de son permis. La station polaire Tara a repris la mer vendredi après plusieurs mois passés dans le port de Cherbourg pour des travaux et des essais. Direction Lorient, avant un grand départ prévu cet été vers l'Arctique. La mission baptisée Tara Polaris doit durer entre 14 et 18 mois dans les glaces du Grand Nord. Le palmarès 2026 des pavillons bleus a été dévoilé hier dans la Manche. 10 plages conservent ce label récompensant la qualité environnementale et touristique des sites. En revanche, seuls 2 ports restent labellisés cette année, Port Chantraine à Cherbourg et Port Dialette. Et puis une journée de l'emploi et de la formation organisée à Cherbourg. Le rendez-vous est fixé demain, mercredi, à l'hippodrome de la Glacerie de 10h à 17h. Entreprises, centres de formation et recruteurs seront présents pour proposer des offres d'emploi, des contrats en alternance et des informations sur différents métiers. L'entrée sera libre et gratuite pour le public. Merci d'avoir suivi ces infos en vous souhaitant un bel après-midi avec nous.
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1: Bonsoir à tous. Le gouvernement pourrait revoir à la hausse les économies prévues pour financer les conséquences de la guerre au Moyen-Orient. Le Premier ministre Sébastien Lecornu évoque déjà une réévaluation des 6 milliards d'euros de gel de crédit annoncé en avril. Il doit s'exprimer jeudi pour détailler l'impact économique du conflit sur notre pays. Et l'Union européenne promet une aide exceptionnelle aux agriculteurs les plus touchés par la hausse du prix des engrais. Bruxelles pourrait mobiliser au moins 200 millions d'euros via sa réserve agricole de crise pour soutenir les exploitants. Obtenir un rendez-vous chez un spécialiste reste particulièrement compliqué. Une nouvelle étude menée par Doctolib et la Fondation Jean Jaurès confirme de fortes tensions dans plusieurs disciplines médicales, notamment en cardiologie et en dermatologie, Julie Pierret.
2: Oui, comptez en moyenne 42 jours d'attente pour consulter un cardiologue, 32 jours pour un dermatologue, 21 jours en moyenne pour un ophtalmologue. Plus de 70% des rendez-vous dans ces spécialités sont obtenus au-delà d'une semaine. En cardiologie, par exemple, il y a beaucoup d'inégalités territoriales. Un patient attend en moyenne 16 jours à Paris contre 164 jours dans le Gers. Comptez donc près de 6 mois. En dermatologie, les délais vont de 7 jours en Savoie à 90 jours dans l'Aisne. Conséquence directe, de plus en plus de Français renoncent à se soigner. Les deux tiers disent avoir abandonné la recherche d'un rendez-vous ces 12 derniers mois, faute de créneaux disponibles ou compatibles avec leurs horaires.
1: Merci Julie Pierret. Un patient sur quatre affirme même s'être rendu aux urgences, faute de consultation possible en ville. La justice administrative suspend la corrida prévue le 20 juin à la Brède en Gironde. Le tribunal de Bordeaux a donné raison aux associations anti-corrida. Pour la justice, la tradition taurine locale n'était pas suffisamment établie pour maintenir la manifestation. Des perquisitions aujourd'hui chez Nestlé Waters dans le cadre du scandale des eaux en bouteille. Une quarantaine d'agents de la répression des fraudes ont été mobilisés sur le site de Perrier à Vergès dans le Gard et au laboratoire de Vittel dans les Vosges. L'enquête pour tromperie porte sur l'utilisation présumée de traitements interdits sur des eaux vendues comme minérales naturelles. Et puis la ministre de la Culture, Catherine Pégard, regrette la réponse disproportionnée de Canal+ dans la polémique autour de Vincent Bolloré. Au Festival de Cannes, plusieurs professionnels du cinéma ont dénoncé l'influence du milliardaire sur le secteur à travers une tribune. En réaction, le patron de Canal+ a annoncé ne plus vouloir travailler avec les signataires du texte. Fin de ce flash, bonne soirée.
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1: Les infos du département 10 plages de la Manche conservent le label Pavillon Bleu cette année. Le classement 2026 a été dévoilé hier. On rappelle qu'il récompense les sites engagés dans un tourisme durable et la qualité des eaux de baignade. Et parmi les plages labellisées, on retrouve celles de Barneville-Carteret, Julouville, Granville-Carole ou encore Sieuville-Hague. Pour les stations balnéaires concernées, ce label représente aussi un atout important à l'approche de la saison estivale. Au tribunal, un jeune homme condamné après des violences sur ses parents à Cherbourg. Les faits remontent 11 avril dernier. Sous l'emprise de l'alcool et du cannabis, le prévenu de 24 ans s'en serait pris physiquement à son père lors d'une dispute familiale. Déjà condamné à plusieurs reprises, il n'avait pas le droit de se rendre au domicile de ses parents. Le tribunal l'a condamné à 3 mois de prison avec maintien en détention ainsi qu'à la révocation de 2 mois de sursis. L'association Cherbourgeoise au fil de l'eau contrainte de fusionner avec Filetel. Créée en 92, la structure accompagne des personnes en difficulté à travers des actions d'insertion professionnelle et de soutien psychologique. Mais l'association fait face à d'importantes difficultés financières. Selon sa direction, elle a perdu 120 000 euros de subventions en 2 ans. La fusion avec l'association Filetter doit être effective au 1er juillet prochain. Musique et Skip the Use en concert au Pieux l'année prochaine. Le célèbre groupe de rock français se produira au Podium le vendredi 5 mars 2027 et la billetterie ouvre ce mardi. Avant cela, les Lillois lanceront leur tournée dès cette semaine avec notamment un passage au festival Papillon Nuit à Saint-Laurent-de-Cuve. Et puis une réunion publique sur le dispositif Natura 2000 organisé ce soir de 18h à 20h à la salle des fêtes de Sainte-Croix-Hague. Cette rencontre doit permettre de faire le point sur l'avancement des sites Natura 2000 à La Hague et d'échanger autour des enjeux de préservation du patrimoine naturel. Une réunion ouverte à tous. Et belle fin de journée à l'écoute de nos programmes.
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1: Bonsoir à tous. Le gouvernement pourrait revoir à la hausse les économies prévues pour financer les conséquences de la guerre au Moyen-Orient. Le Premier ministre Sébastien Lecornu évoque déjà une réévaluation des 6 milliards d'euros de gel de crédit annoncé en avril. Il doit s'exprimer jeudi pour détailler l'impact économique du conflit sur notre pays. Et l'Union européenne promet une aide exceptionnelle aux agriculteurs les plus touchés par la hausse du prix des engrais. Bruxelles pourrait mobiliser au moins 200 millions d'euros via sa réserve agricole de crise pour soutenir les exploitants. Obtenir un rendez-vous chez un spécialiste reste particulièrement compliqué. Une nouvelle étude menée par Doctolib et la Fondation Jean Jaurès confirme de fortes tensions dans plusieurs disciplines médicales, notamment en cardiologie et en dermatologie, Julie Pierret.
2: Oui, comptez en moyenne 42 jours d'attente pour consulter un cardiologue, 32 jours pour un dermatologue, 21 jours en moyenne pour un ophtalmologue. Plus de 70% des rendez-vous dans ces spécialités sont obtenus au-delà d'une semaine. En cardiologie, par exemple, il y a beaucoup d'inégalités territoriales. Un patient attend en moyenne 16 jours à Paris contre 164 jours dans le Gers. Comptez donc près de 6 mois. En dermatologie, les délais vont de 7 jours en Savoie à 90 jours dans l'Aisne. Conséquence directe, de plus en plus de Français renoncent à se soigner. Les deux tiers disent avoir abandonné la recherche d'un rendez-vous ces 12 derniers mois, faute de créneaux disponibles ou compatibles avec leurs horaires.
1: Merci Julie Pierret. Un patient sur quatre affirme même s'être rendu aux urgences, faute de consultation possible en ville. La justice administrative suspend la corrida prévue le 20 juin à la Brède en Gironde. Le tribunal de Bordeaux a donné raison aux associations anti-corrida. Pour la justice, la tradition taurine locale n'était pas suffisamment établie pour maintenir la manifestation. Des perquisitions aujourd'hui chez Nestlé Waters dans le cadre du scandale des eaux en bouteille. Une quarantaine d'agents de la répression des fraudes ont été mobilisés sur le site de Perrier à Vergès dans le Gard et au laboratoire de Vittel dans les Vosges. L'enquête pour tromperie porte sur l'utilisation présumée de traitements interdits sur des eaux vendues comme minérales naturelles. Et puis la ministre de la Culture, Catherine Pégard, regrette la réponse disproportionnée de Canal+ dans la polémique autour de Vincent Bolloré. Au Festival de Cannes, plusieurs professionnels du cinéma ont dénoncé l'influence du milliardaire sur le secteur à travers une tribune. En réaction, le patron de Canal+ a annoncé ne plus vouloir travailler avec les signataires du texte. Fin de ce flash, bonne soirée.
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1: Les infos du département 10 plages de la Manche conservent le label Pavillon Bleu cette année. Le classement 2026 a été dévoilé hier. On rappelle qu'il récompense les sites engagés dans un tourisme durable et la qualité des eaux de baignade. Et parmi les plages labellisées, on retrouve celles de Barneville-Carteret, Julouville, Grandville, Carole ou encore Sioville-Hague. Pour les stations balnéaires concernées, ce label représente aussi un atout important à l'approche de la saison estivale. Au tribunal, un jeune homme condamné après des violences sur ses parents à Cherbourg. Les faits remontent au 11 avril dernier. Sous l'emprise de l'alcool et du cannabis, le prévenu de 24 ans s'en serait pris physiquement à son père lors d'une dispute familiale. Déjà condamné à plusieurs reprises, il n'avait pas le droit de se rendre au domicile de ses parents. Le tribunal l'a condamné à 3 mois de prison avec maintien en détention ainsi qu'à la révocation de 2 mois de sursis. L'association Cherbourgeoise au fil de l'eau contrainte de fusionner avec Fil et Terre. Créée en 92, la structure accompagne des personnes en difficulté à travers des actions d'insertion professionnelle et de soutien psychologique. Mais l'association fait face à d'importantes difficultés financières. Selon sa direction, elle a perdu 120 000 euros de subventions en 2 ans. La fusion avec l'association Fil et Terre doit être effective au 1er juillet prochain. Musique et Skip the Use en concert au Pieu l'année prochaine. Le célèbre groupe de rock français se produira au Podium le vendredi 5 mars 2027 et la billetterie ouvre ce mardi. Avant cela, les Lillois lanceront leur tournée dès cette semaine avec notamment un passage au festival Papillon Nuit à Saint-Laurent-de-Cuve. Et puis une réunion publique sur le dispositif Natura 2000 organisée ce soir de 18h à 20h à la salle des fêtes de Sainte-Croix-Hague. Cette rencontre doit permettre de faire le point sur l'avancement des sites Natura 2000 à La Hague et d'échanger autour des enjeux de préservation du patrimoine naturel. Une réunion ouverte à tous. Et belle fin de journée à l'écoute de nos programmes.
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1: Bonsoir à tous. Édouard Philippe est visé par une enquête judiciaire au Havre. Un juge d'instruction va enquêter sur des soupçons de détournement de fonds publics, favoritisme, prise illégale d'intérêt et concussion. Les faits présumés avaient été signalés par une lanceuse d'alerte dès 2023 au parquet national financier. L'ancien Premier ministre, aujourd'hui maire du Havre et candidat à la présidentielle 2027, conteste les accusations depuis le début. Un rapport parlementaire pointe des lacunes dans la gestion de la crise des laits infantiles contaminés. Les députés estiment que les industriels et l'État ont réagi trop lentement lors des rappels lancés fin 2025 et début 2026. L'affaire concernerait plusieurs marques comme Nestlé, Danone ou encore Lactalis après la découverte d'une toxine potentiellement dangereuse pour les nourrissons. Des perquisitions ont été menées chez Nestlé Waters sur le site de Perrier à Vergès dans le Gard, au laboratoire de Vittel dans les Vosges également. L'enquête pour tromperie porte sur l'utilisation présumée de traitements interdits sur des eaux vendues comme minérales naturelles. L'Union européenne promet un soutien exceptionnel aux agriculteurs touchés par la flambée du prix des engrais. Les tensions au Moyen-Orient font grimper les coûts. Bruxelles pourrait mobiliser au moins 200 millions d'euros via sa réserve agricole de crise. Les députés examinent dès aujourd'hui justement le projet de loi d'urgence agricole présenté par le gouvernement après la colère des agriculteurs l'an dernier. Le texte aborde pas mal de sujets sensibles, Alex Gauthier.
2: Oui, comme le stockage de l'eau, les pesticides, l'élevage, les revenus agricoles ou encore la présence du loup, l'idée pour le gouvernement, c'est d'apporter des réponses concrètes aux difficultés du secteur et renforcer la souveraineté alimentaire française. Mais les débats s'annoncent particulièrement tendus. Plus de 2000 amendements ont déjà été déposés. La gauche dénonce plusieurs mesures jugées défavorables à l'environnement, notamment sur les méga-bassines ou l'élevage intensif. De son côté, le Rassemblement national estime le texte insuffisant. La question des pesticides pourrait à nouveau enflammer les discussions, même si l'acétamipride, cet insecticide controversé interdit en France, ne figure pas officiellement dans le projet de loi.
1: Merci Alex, le vote final est prévu début juin. Et puis Cristiano Ronaldo disputera bien la Coupe du Monde 2026 avec le Portugal. À 41 ans, l'attaquant a été convoqué par le sélectionneur Roberto Martinez pour ce qui sera son 6e mondial, un record. Le quintuple Ballon d'Or avait déjà annoncé que cette édition serait la dernière de sa carrière internationale. Fin de ce flash, bonne soirée.
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1: Bonsoir à tous. Édouard Philippe est visé par une enquête judiciaire au Havre. Un juge d'instruction va enquêter sur des soupçons de détournement de fonds publics, favoritisme, prise illégale d'intérêt et concussion. Les faits présumés avaient été signalés par une lanceuse d'alerte dès 2023 au parquet national financier. L'ancien Premier ministre, aujourd'hui maire du Havre et candidat à la présidentielle 2027, conteste les accusations depuis le début. Un rapport parlementaire pointe des lacunes dans la gestion de la crise des laits infantiles contaminés. Les députés estiment que les industriels et l'État ont réagi trop lentement lors des rappels lancés fin 2025 et début 2026. L'affaire concernerait plusieurs marques comme Nestlé, Danone ou encore Lactalis après la découverte d'une toxine potentiellement dangereuse pour les nourrissons. Des perquisitions ont été menées chez Nestlé Waters sur le site de Perrier à Vergès dans le Gard, au laboratoire de Vittel dans les Vosges également. L'enquête pour tromperie porte sur l'utilisation présumée de traitements interdits sur des eaux vendues comme minérales naturelles. L'Union européenne promet un soutien exceptionnel aux agriculteurs touchés par la flambée du prix des engrais. Les tensions au Moyen-Orient font grimper les coûts. Bruxelles pourrait mobiliser au moins 200 millions d'euros via sa réserve agricole de crise. Les députés examinent dès aujourd'hui justement le projet de loi d'urgence agricole présenté par le gouvernement après la colère des agriculteurs l'an dernier. Le texte aborde pas mal de sujets sensibles, Alex Gauthier.
2: Oui, comme le stockage de l'eau, les pesticides, l'élevage, les revenus agricoles ou encore la présence du loup, l'idée pour le gouvernement, c'est d'apporter des réponses concrètes aux difficultés du secteur et renforcer la souveraineté alimentaire française. Mais les débats s'annoncent particulièrement tendus. Plus de 2000 amendements ont déjà été déposés. La gauche dénonce plusieurs mesures jugées défavorables à l'environnement, notamment sur les méga-bassines ou l'élevage intensif. De son côté, le Rassemblement national estime le texte insuffisant. La question des pesticides pourrait à nouveau enflammer les discussions, même si l'acétamipride, cet insecticide controversé interdit en France, ne figure pas officiellement dans le projet de loi.
1: Merci Alex, le vote final est prévu début juin. Et puis Cristiano Ronaldo disputera bien la Coupe du Monde 2026 avec le Portugal. À 41 ans, l'attaquant a été convoqué par le sélectionneur Roberto Martinez pour ce qui sera son 6e mondial, un record. Le quintuple Ballon d'Or avait déjà annoncé que cette édition serait la dernière de sa carrière internationale. Fin de ce flash, bonne soirée.
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